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0: 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La suite du Max Morning, c'est l'attente de la bonne réponse du premier sondage insolite de la matinée. On rappelle l'intitulé du sondage. Cette tâche simple est repoussée au moins 5 fois avant d'être faite. Autant vous dire qu'on n'aime pas trop cette tâche. Audrey, qui connaît maintenant la réponse, tu confirmes que c'est...
1: Je confirme que c'est totalement vrai.
0: C'est clair.
1: Et l'instant est grave, Max.
0: Bah oui, dis-moi tout.
1: On n'a toujours pas de bonne réponse.
0: Oh mon Dieu. Alors c'est tellement évident que...
1: Tout le monde le fait. Hein.
0: Ouais, tout le monde le fait, c'est clair. C'est clair. Alors, comment pourrais-je vous dire ça? Ça n'a rien d'administratif. Ça ne se passe pas dans la cuisine, puisque je vois devoir faire la vaisselle. Ça ne se passe pas non plus avec la machine à laver. Parce qu'on a vu... C'était quoi l'expression? Étendre le linge.
1: Non, ouvrir.
0: Ouvrir, oui, et vous ouvrir le linge.
1: Ouvrir le linge.
0: Non, il ne s'agit pas de ça. Non, mais c'est un truc, je serai obligé de vous donner la réponse.
1: Ça se passe à la maison. Et c'est pas quelque chose de... Comment on dit ça? Tâche ménagère. Ce n'est pas une tâche ménagère.
0: Oui, c'est pas une tâche ménagère. Se brosser les dents, il nous dit... non, c'est... non, rien à voir.
1: Il y a Boss Guigui qui est pas loin.
0: Ah! Ouais, t'es pas loin, Boss Guigui. En tout cas, c'est l'objet dont tu parles. C'est l'objet dont tu parles. Voilà, Boss Guigui a la réponse.
1: Voilà.
0: Fais-nous rapidement un audio, mon ami. Vite, vite, vite, vite, vite, vite, afin d'en repartir avec ton cadeau. C'est lui le plus proche.
1: Il l'a eu
0: maintenant, voilà. C'est le seul à nous avoir amené la bonne réponse, me semble-t-il, en tout cas. Hein, parce que vous êtes nombreux à nous envoyer des messages. Donc, la réponse est la suivante à la question. Cette tâche simple est repoussée au moins 5 fois avant d'être faite. Boss Guigui, est-ce qu'il a livré son audio?
1: Oui, c'est
0: bon, on y go.
2: Bonne entrée, ça. La bonne réponse, c'était changer les piles de la télécommande.
0: Exactement, la pile de la télécommande. Pourquoi? Parce que quand la télécommande, on observe qu'elle ne fonctionne pas. Tu tapes dessus, par exemple. Hop, c'est reparti.
1: Ouais, c'est...
0: Bah, tu as oublié ça déjà. Le lendemain, fonctionne toujours pas. Tu l'ouvres, tu tournes les...
1: Ça, c'est la meilleure technique. Ça, c'est la meilleure. Comme si ça allait recharger.
0: Exact. Mais le pire, c'est que ça fonctionne.
1: Oui, mais pas longtemps.
0: Donc tu patientes. Oui, c'est sûr. Donc tu patientes encore un peu. Le lendemain, tu enlèves les piles, tu les remets, ça fonctionne, ok.
1: Mais voilà. Mais jamais tu les changes.
0: Mais jamais tu les changes.
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3: Nous sommes en plein devine-moi si tu peux. Le devine-moi si tu peux de ce mercredi 2 septembre. Ayant pour intitulé ceci. J'ai longtemps eu besoin qu'on me nourrisse pour poursuivre mon travail. Une petite pression au mauvais endroit pouvait transformer le calme en catastrophe. Je pouvais rester parfaitement sage pendant des heures, puis trahir mon propriétaire sans prévenir. Aujourd'hui, mes anciens compagnons me reconnaîtront surtout à mes mauvais souvenirs. Et on a dit que c'est ce que nous cherchions, la nouvelle génération ne connaît pas.
4: Ouais.
3: En tout cas, je pense pas qu'ils connaissent. Hein. Voilà.
4: Je pense pas que ça soit.
3: Donc c'est pas un objet. C'est un objet. C'est pas un objet si récent, va-t-on dire. Et puis on a également donné comme indication qu'on était en plein dedans. Et la première personne à nous emmener la bonne réponse s'appelle Anthony. Après, il y a eu Cédric, etc., etc. Mais Anthony était le tout premier à avoir capté ce que nous cherchions. Et voici la réponse que nous attendions.
5: Ouais, bonjour. C'est la première fois que je trouve. Ah ouais, peut-être en moins couillant là les lacets. Hein. Non, du coup, c'est le stylo plume. Et celui-là, j'ai trouvé justement, c'est la cartouche d'encre. Oh là là.
3: Yes.
5: Le nombre de fois, ça a explosé. Et bien, explique à tes parents pourquoi ton uniforme est taché.
3: Ouais.
5: Ah ouais, des mauvais souvenirs même. Et non, je suis pas si vieux que ça. Comment ça, la nouvelle génération ne connaît pas.
3: Non, mais je veux dire, les 15 ans.
4: Oui,
3: et
4: les 2010, là. 2015.
3: Ouais, les 2010, 2015, ils connaissent pas. Forcément, ils n'utilisent pas ça. Et puis, quelle galère. Quelle galère.
4: Ah, c'est génial, hein, mais il y avait des galères. Des
3: et fait. Tu te rappelles que pour... Parce que l'effaceur de ce truc-là, il n'y avait pas d'effaceur spécialement.
4: Si.
3: Si.
4: Il y avait un effaceur.
3: Ah ouais, ouais. Ah oui. Mais je me rappelle surtout de... Puisque en faisant des recherches, on est tombé sur un mot qui nous a fait vriller avec Audric. Les buvards.
6: Oh mon Dieu.
3: Qui se rappelle de ça? Les buvards.
4: Ah, ça m'a donné une gifle. La dernière fois que j'ai utilisé un buvard, c'était en 2005.
3: Ah ouais?
4: C'était au bac.
3: T'as utilisé ça vraiment?
4: Ouais, ils nous donnaient des buvards au bac.
3: Putain. D'accord.
4: 2005.
3: Oh putain.
4: Mon Dieu.
3: Bravo Anthony, en tout cas ce que nous cherchons ouais. Effectivement était le stylo plume à recharge avec ses fameuses cartouches. Bref, sacré souvenir.
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1: Oui, tout à l'heure, nous étions un petit peu à la bourre, donc on se rattrape à l'info solide, c'est maintenant, tout de suite, et c'est avec Audrey qu'on parle de quoi ce matin?
2: On part en Belgique, les amis. Des ouvriers étaient en train de rénover une cave. Jusqu'ici, tout va bien.
1: On
2: rénove une cave à Saint-Gilles-les-Trémonts.
1: Merci pour l'adresse.
2: Avec plaisir.
1: C'est si vous voulez y aller. Jamais y aller.
2: Pourquoi tu dis ça? C'est pas grave. Ils sont tombés sur un coffre pendant les travaux, dissimulés dans une cloison.
1: Waouh.
2: Donc, ils prennent le coffre, ils l'ouvrent.

0: ce qu'il y avait dans le coffre, toute la totalité du coffre. Mmh. Estimation, 9 millions d'euros. Donc là, les 5-6 ouvriers qui étaient là, ils sont contents. Jackpot. Et non, pas du tout, les amis. La police a été saisie immédiatement et a saisi le coffre pour déterminer à qui il appartient, d'où viennent les lingots, d'où viennent les pièces. Donc, ces messieurs sont repartis avec une main devant et une main derrière.
1: Ah, merde.
2: Voilà. 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
1: Est-ce que je dois vous donner la réponse ou pas? Kenny, t'es dedans. Kenny, c'est vraiment...
2: Oui. Il y a l'eau aussi qui est proche. Captain Coco, proche. Alors
1: Kenny, avant de passer à ça, là, justement, il y a une phase de...

0: On est censé partir sur notre gold de la matinée. L'eau, là, c'est ça?
1: Oui, apparemment.
0: Alors, l'eau, je vois pas l'eau, mais l'eau ne doit pas être très loin. Ah oui, ça y est, je vois. Alors, c'est pas totalement... On va donner la bonne réponse. Hein.
1: Ben là, normalement. Normalement, l'eau, là, allez, écris.
0: Ouais, mais c'est pas ce que je vois écrit, là.
1: Ah non, pas celle qu'elle vient de mettre, mais c'est juste avant.
0: Non.
1: Ah, il y a Captain Coco, regarde.
0: Alors, Captain Coco, rapidement. Non, je ne peux pas accepter cette réponse-là.
1: Et la dernière qu'elle vient de mettre?
0: Non plus. La bonne réponse, je vais vous la donner parce que vous ne l'avez pas et on ne peut pas patienter plus. La bonne réponse était près de 11% des femmes le jour de la rentrée des classes repérées. Je dis bien repérer, c'est pas passer tout de suite à la drague. C'est repérer les papas sexy.
1: Ah, voilà.
0: Les papas sexy célibataires. 11% des femmes vraisemblablement feraient ça d'après ce sondage. C'est la réponse que nous attendions et sur laquelle vous avez buté.
2: Séché.
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0: Normalement, à ce stade, vous avez déjà compris, hein, cette saison, votre tranquillité entre 6h et 9h, c'est terminé.
1: C'est fini.
0: Complètement. Ce matin, certains font encore leur rentrée. Nouvelle classe, nouveau visage, nouvelle organisation. Bon courage à tous. Hein. Je pense particulièrement aux collégiens. Collégiens,
2: bon
0: lycéens.
2: Bonne chance.
0: C'est clair. Bon, comme chaque matin, nous sommes partis avec une équipe dysfonctionnelle, mais on va essayer de faire avec comme chaque matin. Le premier de l'équipe, bien évidemment, Audric, mon nounours, bonjour.
1: Bonjour Maxou, bonjour la Guadeloupe, bonjour la Martinique, comment ils vont?
0: Bien, j'espère.
1: Comment ils vont à 6h01 en ce jeu d'ail?
0: Bien, je l'espère. Nous sommes partis en tout cas pour 3 heures de radio plus ou moins contrôlée.
1: Plus ou moins.
0: Parce qu'il y a toujours des dérapages totalement incontrôlés. Je peux vous annoncer le premier hit à venir, ça sera Mauvais Joe, pilé sur Énergie. Auparavant, on arrive pour cette nouvelle saison avec une bonne nouvelle.
1: Cette nouvelle
0: saison.
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0: Yep. Et j'ai envie de vous poser une petite question ce matin. Si on vous donnait 5000 euros là, maintenant, vous en feriez quoi? Je te pose la question, mon Lolo.
4: Je pense que mon banquier prendrait 100% de 5 000 euros.
0: Ah mince. Ah, on en est là.
4: Rembourser la dette.
0: Le 3 septembre, on en est là.
1: Ah ben oui.
0: Oh damn.
1: C'est de l'accumulation.
0: Je vais plutôt vous poser la question à vous, alors, oui, chers auditeurs. Si on vous donnait 5 000 euros là maintenant, vous en feriez quoi? Réfléchissez bien, parce que le 11 septembre, la question va devenir très concrète. Pour l'un d'entre vous, en tout cas. Et désormais aux Antilles, avec un numéro local hexagonal, comme depuis l'Hexagone, vous pouvez jouer. Le numéro, il a changé, oui. Je suis tombé sur quelques messages ce matin nous demandant « Oui, mais le numéro du Money Time a changé. » Oui,
1: ça.
0: Je vous le confirme. Ce qui donne désormais la possibilité à ceux qui ont un téléphone, en tout cas un forfait hexagonal, donc avec un numéro de téléphone hexagone.
1: 06, 07, 08.
0: Ouais, tout ça là, vous pouvez jouer. Donc, vous tapez désormais NRJ, que vous envoyez au 77-700. Notez bien, 77-700. Comme à l'accoutumée, on vous demandera un mot de passe. Ce mot de passe, il est valable jusqu'au vendredi 11.
1: Oui, monsieur. Et ce mot de passe?
0: Et le mot de passe, mon nounours?
1: Valise. V-A-L-I-S-E.
0: On vous dit, d'ores et déjà, bonne chance. Timac a dit combler la crevasse.
1: C'est plus
0: avec
1: une crevasse,
0: tes 5 000 euros.
1: C'est plus une crevasse. C'est un canyon.
0: Oui, c'est une idée, oui, effectivement. 7h03, bienvenue la famille. Nous sommes partis ensemble jusqu'à 9h. On va retourner ce jeudi matin.
1: On
0: tous
1: va
0: ensemble.
1: Piler.
0: On salue bien évidemment la communauté WhatsApp qui nous rejoigne comme chaque matin. Guadeloupe, matinée.

0: laisse-moi faire vite, hein. Parce qu'après, les gars vont dire, on est là, oui, petit, petit. Moi, je ne suis pas encore là. Après, je vais rater mon générique, tout sera, je vais passer une mauvaise journée. Bon, ça y est, la voiture a démarré, il y a des alarmes, machin, machin. Oui, je sais, il faut que je l'emmène en réparation. OK, allez, on va aller. Allez. Wouh, c'est parti.
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2: Et qu'est-ce qu'on va faire avec vous?
3: Non, mais il y a des gens dingues. Salut, Tanichou, bienvenue parmi nous. Oh là.
4: Il voulait dire bonjour.
3: Ah ben bonjour Robin, bonjour. Il y a des gens qui nous retrouvent seulement aujourd'hui après les vacances. Bonjour, oui on est revenu et non, 2 mois de repos ne nous ont absolument pas calmés. Au contraire.
4: Pas du tout.
3: Heure miroir, 6h06, nous sommes aujourd'hui le 3 septembre. Audric, je te merde, je fais ce que je veux. On va rendre hommage. Alors peut-être que ça te parle pas, mais tout le monde connaît. Un hommage à monsieur José Sebeloué.
2: Peux-tu répéter le nom?
3: José Sebeloué.
2: Je confirme que je ne connais pas.
3: Tu connais. Auteur, compositeur, interprète, guitariste, percussionniste et chanteur guyanais. Il fut l'un des membres fondateurs de la compagnie créole. Malheureusement décédé un 3 septembre 2023 à 74 ans. On lui en veut plus, c'est bon, c'est passé. Tu lui en veux toujours?
2: C'est dur.
3: Aïe, aïe, aïe. On va souhaiter un joyeux anniversaire à Charlie Sheen qui s'est imposé comme une figure incontournable du cinéma hollywoodien des années 80 avant de devenir l'acteur le plus rémunéré de la télévision américaine grâce à son rôle emblématique dans la série à succès.
5: Mon oncle Charlie!
3: Absolument!
5: Oui, monsieur!
3: Absolument!
6: Elle a une taille normale, ta tête?
7: T'es gentil, c'est vrai qu'elle me va comme elle est.
6: Tu comprends pas dans ce cas?
7: Comment ça?
6: J'ai entendu maman dire que si tonton a toujours des problèmes, c'est parce qu'il pense seulement avec sa tête qui s'allonge. Je la vois pas s'allonger.
3: Il a 61 ans aujourd'hui, monsieur Charlie Sheen. On va rendre également un bel anniversaire. En tout cas, on va souhaiter un bel anniversaire à madame Élodie Pou. Ça te parle ou pas?
2: Pas du tout.
3: Élodie Pou, elle est humoriste, chroniqueuse et comédienne française. Elle a 44 ans.
8: Qu'est-ce qu'il y a? On supporte pas un enfant qui pleure pendant 2 minutes, c'est ça? Ah non, parce que moi, ça fait 2 ans que je supporte ça, ok? Ça fait 2 ans que je me balade avec du vomi sur l'épaule, de la purée sur le jean, et puis je les porte comme ça parce qu'il n'y a plus rien de propre, parce que même si la montagne de linge atteint le plafond, ça viendrait pas à l'idée de monsieur de peut-être faire une machine. Il peut pas, il traîne en slip dans l'appartement. Ça fait 2 ans que je chante tous les soirs. Le petit lapin est caché dans le jardin. Il est où le lapin dans ton cul?
3: Au moins ça c'est dit. Bel anniversaire également à notre princesse bien de chez nous, de Martinique. On peut dire de Guadeloupe aussi. C'est notre princesse antillaise. Princess Lover.
2: La goat.
3: Bel anniversaire à elle.

0: Bel anniversaire donc à Princess Lover. Elle a commencé à chanter à 14 ans, Princess.
1: Damn. Avec son frère à l'époque.
0: Exactement.
1: Master Remix,
0: absolument. Vous restez des nôtres. Dans un instant, on arrive avec le premier sondage insolite de la matinée qui vous permettra certainement de repartir avec des cadeaux, la famille. En attendant, on fait péter le son de Vibes Cartel. C'est Only Gets Better à 6h et bientôt 10 minutes sur

0: Lève. Lève, puis c'est mon amour à l'école. Lève. Bonne journée.
1: On salue bien évidemment tous ceux qui vont devoir effectuer leur rentrée effectivement aujourd'hui, que ce soit collégien, lycéen, et pas les primaires quand même. Les primaires sont...
2: C'est lundi.
1: Non, rentrée générale certainement lundi, mais en tout cas il y a toujours les collégiens qui effectuent leur...
2: Les pré-rentrées,
1: tout à fait, 6h13.
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1: Absolument, et ce sondage vous permet, on vous le rappelle, de repartir avec des cadeaux. Il vous suffit d'être le premier à nous amener la bonne réponse, celle que nous attendons. Et ce sondage indique qu'une personne sur trois pense qu'elle pourrait mieux faire ce métier que les professionnels eux-mêmes.
2: Ah voilà.
1: Ouais. C'est-à-dire que, voilà. Quelqu'un, peut-être qui nous écoute, hein, pour exemple, pourrait se dire ce que Max et Audric font là.
2: Ah, bien fait, ça mieux.
1: Oh, frère.
2: Au calme. Et je suis d'accord.
1: Et enfin, ces messieurs. Ah, non, tu m'as.
2: Ah, bam, bam, là.
1: Là, t'es dans l'excès, là. Ah, non, tu m'as. Oh! Ça tout pitié.
2: C'est mieux.
1: Une personne sur trois pense qu'elle pourra mieux faire ce métier que les professionnels. De quel métier parlons-nous? 06 90 11 14 14. On attend vos propositions et surtout la bonne réponse via notre ligne WhatsApp. N'hésitez pas maintenant. Le temps pour nous d'écouter TKMJ, Meya Kimoa sur Énergie.
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2: Il est magnifique ce titre. Je sais, je le répète assez régulièrement, mais c'est parce que c'est sincère. Je l'aime énormément ce titre. TKMJ sur Énergie à l'instant.
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2: Juste avant TKMJ, on vous a lâché le premier sondage insolite de la matinée, ce qui vous permet de repartir avec des cadeaux. Et nous n'avons malheureusement toujours pas la bonne réponse. Je répète l'intitulé du sondage. Une personne sur trois pense qu'elle pourrait mieux faire ce métier que les professionnels eux-mêmes. Et ces personnes ne doutent pas d'elles-mêmes. On pensait pouvoir être meilleur qu'un professionnel. Alors, vous êtes... serveur, c'est dans l'idée. Cuisinier, c'est dans l'idée également. C'est dans l'idée. Donc, vous avez certainement capté un petit peu de quoi on veut parler. Fonctionneur, non.
4: C'est quoi fonctionneur?
2: Non, j'imagine que c'était fonctionnaire.
4: Ah. Quelqu'un qui
2: barman,
4: fonctionne, moi.
2: C'est dans l'idée. Donc, alors, barmaid également, c'est dans l'idée. Donc, on parle de quoi? Dépêchez-vous.
4: Let's go.
2: 06 90 11 14 14 si vous pensez avoir la bonne réponse. Vous nous envoyez. Alors la restauration, oui, c'est dans l'idée. C'est un. Voilà, on est vraiment dans l'univers.
4: Je peux vous aider?
2: Vas-y.
4: Je vous donne un indice.
2: Vas-y.
4: Pensez à une marque de pneus.
2: Ah, oui, aussi. C'est aussi, oui. Alors, dans les fast-food, pas vrament, au contraire. Oui, Michelin, d'accord, guide Michelin, mais et ensuite, contrôler la restauration. Non, c'est pas contrôlé.
4: Alors, qui sera le plus rapide? Ah, Marika.
2: Marika, eh ben voilà. Marika, envoie-nous rapidement ton audio, s'il te plaît, afin de permettre à tout le monde d'avoir la bonne réponse. Allez, Marika, audio, rapidement. 06 90 11 14 14. On s'apprête à écouter Aira Star, Comas. On n'est pas en avance, donc Marika, fais-nous rapidement
4: ton audio. D'enregistrer.
2: S'il te plaît. J'ai l'officier serré parce que.
4: J'ai à la bourre.
2: On est à la bourre, 6h20 déjà. Allez, Marika.
4: C'est livré.
2: Ça y est, c'est livré. Et voici la réponse que nous attendions.
5: Salut à tous. Donc j'avais pensé à un serveur. Et finalement, avec les indices, j'ai trouvé critique culinaire.
2: Exactement.
5: C'est la première fois que je gagne à ce jeu.
2: Bravo. Ah ben bravo. Sois la bienvenue parmi nos gagnants, très chère Marika. Effectivement, une personne sur trois pense qu'elle pourrait être mieux faire ce métier, critique culinaire, à la place d'un vrai professionnel. Et Audric, tu me disais que c'est un sacré métier, ça.
4: J'ai écouté un podcast qui parlait de ça. Et critique culinaire,

0: Pierre Astard à l'instant sur Énergie. À la suite de la musique, ce sera Marvin, Si tu t'en vas. Ça sera d'ailleurs juste avant l'info qui arrive dans une poignée de minutes. Très belle matinée à tous. C'est le Max Morning. On est ensemble jusqu'à 9h.
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1: Allez, voici l'information locale et régionale condensée en moins de 5 minutes. Et c'est avec Laurence Treuil. Bonjour.
2: Bonjour Max, bonjour Audric, bonjour à toutes et à tous. Des personnes âgées prises pour cible dans une série de vols au Moule le mois dernier. Et en plein contrôle routier, un gendarme s'est fait rouler sur le pied en Martinique. Pour la météo, grand soleil en Guadeloupe, pareil en Martinique. Côté température, 28 à Pointe-à-Pitre, 29 à Fort-de-France.
1: Voici les toutes dernières actualités de ce jeudi 3 septembre, Florence Treuil.
2: Il s'en prenait aux personnes âgées. Un trentenaire était jugé hier en procédure de comparution immédiate pour avoir arraché des sacs à main et cambriolé des domiciles au Moule. Particularité, ces victimes sont toutes très âgées. Des faits commis la semaine dernière, à l'issue d'un énième méfait, le suspect a pu être interpellé par les gendarmes. Presque en flagrant délit, toxicomane, il a écopé de 18 mois de prison, dont 10 fermes avec mandat de dépôt et obligation de soigner son addictologie. Un gendarme blessé au pied hier soir vers 20h30 en Martinique. Ça s'est passé lors d'un contrôle routier au quartier Periola, au François. Le véhicule a pris la fuite. C'est ainsi qu'il a roulé sur le pied du gendarme, qui lui a été pris en charge par les pompiers et transporté au CHU. Crise financière en perspective chez les pompiers de Martinique. Il manque 12 millions d'euros au service d'incendie et de secours de l'île pour boucler son budget 2026. En 4 ans, ses dépenses de fonctionnement ont augmenté de près de 25% contre seulement 4,5% pour ses recettes. De quoi inquiéter les agents sur la question des salaires, des primes, mais aussi des recrutements dont certains sont suspendus ou bloqués. Une situation qui pèsera très certainement sur leur rentrée sociale qui a lieu ce matin à Fort-de-France. La problématique des sargasses au cœur de la visite d'une délégation sénatoriale ce matin à Petit-Bourg. 7 sénateurs seront reçus par la municipalité guadeloupéenne pour un temps d'échange et d'informations consacrés sur le sujet. Cette rencontre permettra notamment d'aborder les actions mises en œuvre par la collectivité, les difficultés rencontrées sur le terrain avec en point d'orgue l'aspect sanitaire lié aux algues brunes. Les urgences de Trinité resteront fermées la nuit jusqu'au 31 octobre. Une fermeture entre 18h et 8h, faute de médecins. Cette fermeture devait initialement prendre fin le 6 septembre, mais finalement, elle est prolongée. Le syndicat CGDM Santé réclame une réouverture 24 heures sur 24 et s'inquiète pour l'accès aux soins des habitants du Nord, contraints de se tourner vers Fort-de-France la nuit. Le syndicat a décidé donc de réactiver son préavis de grève à partir du 16 septembre. Voilà Max pour l'essentiel de l'information dans nos deux îles.
1: Merci beaucoup Florence.
2: Arrêtez Roy, ça.
1: Nous retrouvons tout à l'heure aux environs de
2: Arrêtez ça, je suis malade comme vous pouvez l'entendre.
1: Ah ben ça s'entend fort. Ça s'entend même très très fort. Rendez-vous tout à l'heure à 8h30.
2: Vilain.
1: Allez, restez des nôtres. À tout moment, on peut débouler le fameux signal vous permettant de repartir peut-être ce vendredi avec un ordinateur portable et une imprimante. On parle du back to school avec nos partenaires, la boutique informatique, les codes et West Indies. Si vous entendez le signal, vous nous appelez rapidement au 0800 009 800. À tout de suite.
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0: 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Et on va au standard récupérer qui ?
1: Jim.
0: Bonjour Jim.
3: Oh, oui. De retour, c'est la rentrée, nous balaguer.
0: Ah, comment on fait pour moi ?
3: Bonjour à tout le monde, les auditeurs, Énergie, la direction, vous voyez, je suis flatté de terre. On est là, on est déjà. Nous l'avons connaître, l'année reprend. Bonjour aux collègues, nous l'avons connaître.
0: On va connaître. Yes, sir. Notre ami Jim, qui est avec nous ce matin, bah écoute, je t'annonce que tu es sélectionné pour le tirage au sort qui s'effectuera demain. Ça sera avant 9h. Donc si jamais ton nom est tiré au sort, on te passe un coup de fil, tu as intérêt à être là, parce que si tu ne te décroches pas, on effectuera un autre tirage au sort. Donc Jim, sois là.
3: Je suis là-haut, on va pas dormir, je suis là-haut.
0: Bon, bah, très bien. Très bien, Jim, on te souhaite une belle journée.
3: Ok les gars, bisous à la famille, tout le monde, ma famille,
0: j'en connais, bonjour. Ok, ne raccroche pas mon frérot. Nestlé, Carpe Diem pour la suite, et puis juste après on arrive avec... Et ne ratez pas ça, on arrive avec l'info qui se la pète. Ça va être un truc de dingue, ça sera juste après Nestlé, Carpe Diem sur Énergie.

0: La voix de Nesli à l'instant sur Énergie, 6h44. Belle matinée tout le monde.
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0: Alors, l'info qui se la pète, on parle de quoi ce matin? Vous pensez que Bangkok s'appelle Bangkok?
4: Oui.
0: Oui mais non.
4: Ah bon?
0: Vous êtes très loin du coq.
4: Du coq?
0: Du compte.
4: Ok.
0: Parce que la capitale thaïlandaise possède un nom cérémonial absolument interminable. Est-ce que tu es prêt?
4: Vas-y.
0: Le vrai nom de Bangkok est, je vais essayer de le faire parce que c'est pas ma langue natale, Krung Thep Ma Nakhon Amon Ratanakosin Maintara Ayutthaya Mahadilok Phop Nofrarat Ratchathani Burhiram Undom Ratchaniwet Masatan Amon Piman Awatan Chatit Sakatatia Oui, Witsanu Kam Prasit.
4: Alors,
0: c'est le vrai nom.
4: La personne qui a baptisé cette ville avait un syndrome de la Tourette?
0: Non. Alors, comment expliquer ça? En fait, en gros, ça signifie, parce que ça a une signification quand même.
4: Je suppose. J'espère.
0: Alors, écoutez bien. En gros, ça signifie quelque chose comme ville des anges, grande ville des immortels, magnifique cité de joyaux d'Indra, siège du roi. Ville des temples, resplendissant, demeure du palais royal et des dieux incarnés.
4: Et quand on voit ce qui se passe à Bangkok, totalement ça.
0: Donc en fait, ils n'ont pas donné un nom à leur ville, ils lui ont écrit une biographie.
4: Et le Bangkok sur d'où?
0: Bangkok, en fait, ça signifie c'est une histoire de palais, il me semble. Donc voilà, tout ça autour du palais, de machin, etc. Alors forcément, je me suis demandé. Ce que ça donnerait chez nous.
4: Ah mon Dieu!
0: Alors écoutez bien, si on prend le même délire et que je veux parler de Pointe-à-Pitre, je pourrais dire grande cité du soleil et des marchandes, royaume ancestral de la rue Frébeau, où les devantures ferment mais où les panneaux restent, où trois générations vous expliqueront trois chemins différents pour arriver au même endroit, et où celui qui trouve du premier coup où commence Pointe-à-Pitre et où finit les abîmes, sera immédiatement nommé préfet.
4: C'est trop long sur les panneaux d'aéroport.
0: Et Fort-de-France?
4: Ah non.
0: Grande cité de la savane, royaume du TCSP, terre sacrée du rond-point, où celui qui trouve une place de parking avant midi sera béni des dieux pour l'éternité.
4: C'est plus court, mais tellement vrai.
0: 16h47 sur Énergie, belle matinée à tous, que vous soyez de côté de la grande cité de la savane royale, royaume du moins du TCSP, ou encore que vous soyez du côté du royaume ancestral de la rue Frébourg. On vous souhaite à tous une belle journée.

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0: Tonight, 1T1 sur Énergie, avant 7h, comme chaque matin, on vous garantit un gold, et celui-ci, je suis sûr que ça vous fera du bien, je suis sûr. Auparavant, on va saluer Brian, qui avait un message à l'attention de ceux qui effectuent leur entrée aujourd'hui. Salut Brian.
2: Bonjour Max et Audrey.
0: Hello.
2: J'espère que vous allez bien, moi ça va. Aujourd'hui, c'est ma pré-rentrée, car je vais en 6e, et j'espère que tous ceux qui écoutent la radio, je leur souhaite une bonne rentrée. Voilà, bisous à vous.
0: Merci Brian qui effectue sa pré-rentrée en 6e. Je connais également un petit qui s'appelle Ethan qui également effectue sa pré-rentrée aujourd'hui en 6e. Bon courage à tous. Soyez forts. Parce que la 6e, c'est le début d'une grande aventure.
3: Oh que oui.
0: Ah oui, il va falloir s'accrocher.
3: Aventure.
0: Ouais, c'est une belle aventure. Il va falloir tout simplement s'accrocher. Je vous l'ai dit, on arrive avec un gros gold. Ça sera avant 7h. C'est le rendez-vous, le nouveau rendez-vous de cette nouvelle saison. Ça va vous faire du bien. Ah, je suis sûr que ça va vous faire du bien. On arrive juste après ça.
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0: Merci d'être là, tête collée sur Énergie. On y va, c'est notre petit moment gold. Ça va vous faire du bien avant 7h, j'en suis sûr.
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0: Retour vers le passé ce matin, on se rend en 1995. Cette année-là, Microsoft lançait Windows 95. Et pour la première fois, des millions de personnes découvraient ce petit bouton qui allait devenir incontournable sur leur ordinateur, le menu démarrer. Pendant ce temps-là, côté reggae,

0: on sait que ça vous fait,
1: ouais, et on sait que ça vous fait du bien vu les messages reçus via notre WhatsApp.
2: Frisson dans la maison.
1: Comme dirait Cindy, on aime. Sanchez, à l'instant, Never This Man, 1995. Très belle matinée à tous. Il est déjà 7h02, on n'est pas en avance.
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1: On est là. C'est un grand n'importe quoi dans cette émission. Mais il semblerait que c'est comme ça que vous aimez vous réveiller. Et c'est tant mieux. Quatrième jour de Max Morning, on commence à retrouver nos automatismes. Le problème, c'est que chez nous, les automatismes finissent généralement en grosses bêtises.
0: C'est ça le problème.
1: Quoi qu'il en soit, nous sommes aujourd'hui jeudi, ça veut dire que demain c'est...
0: Vendredi.
1: Et vendredi c'est... Week-end.
0: Oui monsieur. Ah, le retour.
1: Du week-end, ouais.
0: De la glacière.
1: On est en septembre.
0: Et quoi?
1: Non, je...
0: Je fais pas de dry septembre.
1: Il y a du dry septembre.
0: Tu fais du dry quand tu veux.
1: Quand tu veux.
0: Voilà.
1: En août, en septembre, oui. Comme tu veux. D'accord, très bien. Très très bien. Bon ben, on ne change pas une équipe qui gagne, hein, on vous a dit, hein, on retrouve nos automatismes. Et donc, comme à l'accoutumée, aujourd'hui jeudi, on va permettre aux jeunes qui nous écoutent, aux enfants et ont déjà fait leur pré-rentrée, qui peut-être arrivent en cours ce matin, de participer bien évidemment au Devine-moi si tu peux. Ça sera juste après Ridla. En attendant, bonne nouvelle.
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1: Ouais, on vous invite à faire passer le message à vos proches. 5 000 € sont à gagner le vendredi 11 septembre. Vendredi prochain, dans une semaine. Mais vous pouvez d'ores et déjà jouer, d'autant que nous avons rajouté une petite nouveauté, puisqu'on change de numéro. De numéro pour jouer, ce qui permet désormais aux personnes ayant un numéro de téléphone dit hexagonal, à oui, savoir monsieur. Un 06, un 03, un 04, un 07, un 0...
0: Totalement.
1: Un 0, ce que vous voulez. Vous pouvez donc désormais jouer. Je sais que ça ne plaît pas à tout le monde, mais c'est comme ça. Parce qu'on a voulu faire plaisir à ceux qui résident aux Antilles, mais avec un forfait, puisque... Voilà, certains ont préféré avoir des forfaits hexagonaux.
0: C'est moins cher, apparemment.
1: Je ne voulais pas le dire.
0: Il faut dire les choses.
1: Il faut dire les choses comme elles sont, tout à fait. En tout cas, donc, ces personnes ont fait le choix d'avoir un numéro de téléphone hexagonal. Eh ben, voilà, vous faites partie désormais de la famille du Money Time. 5 000 € donc, sont à gagner vendredi prochain. Pour ce faire, le principe n'a pas changé. 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Il y a forcément un mot de passe qui vous sera réclamé, Audric. Le mot de passe est...
0: Valise, V-A-L-I-S-E.
1: Voilà qui est dit, qui est fait. On rappelle que c'est un jeu qui s'adresse aux gens majeurs.
0: Uniquement.
1: Oui, 18 ans révolus.
0: S'il vous plaît.
1: Merci, signez la direction. On est de retour juste après avec donc le Devine-moi si tu peux, qui s'adresse ce matin encore aux enfants.

0: toi si tu peux.
1: Voici le rendez-vous tant attendu. On ne change pas une équipe qui gagne. Généralement, le jeudi, le devine-moi si tu peux s'adresse aux enfants en espérant qu'ils soient présents ce matin. Donc, on rappelle, hein, pour principe, il nous faut une réponse d'enfant. Donc, si vous pensez avoir la bonne réponse, vous nous envoyez un audio, les enfants, au 06 90 11 14 14. Une fois qu'on vous aura, enfin, une fois qu'on aura choisi la bonne réponse. Ça vient de vous, ça ?
2: C'est mon téléphone. Ça,
1: ah, ok, excuse-moi. Hein. On dérange
2: Non, ça va.
1: C'est bon ?
2: Ça va, vous pouvez poursuivre vos activités.
1: D'accord, non, mais sinon on arrête l'émission et je te laisse terminer, hein. Pas de soucis.
2: Ok.
3: Je savais qu'il allait faire ça.
1: Bon, alors, si les enfants sont à l'écoute, ça s'adresse à vous. Donc, tentez de deviner de quoi je parle. Le matin, tout est à sa place chez moi, du moins en théorie. Au fil des heures, je deviens parfois un véritable territoire à explorer. Je connais les goûters oubliés, les petits secrets. Et ce qu'on cherche chez moi semble toujours avoir choisi le pire endroit pour se cacher. Devine-moi, si tu peux. Ça s'adresse encore une fois aux enfants. Donc, si on vous dit que vous avez la bonne réponse et que vous n'avez pas d'enfants à vos côtés,
3: c'est pas la peine.
1: Passez votre chemin, je vous prie.
3: Idéalement.
1: Voilà. Voici Calypso sur Énergie, et puis on est de retour juste après certainement avec la bonne réponse. Ça s'appelle Témo. Et on est de retour juste après.

0: Michel moins Temo, le programmateur est amoureux.
1: Clairement.
0: Ah, c'est le moins que l'on puisse dire. 7h13 sur Énergie, soyez les bienvenus.
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0: Et juste avant, on vous a balancé le Devine-moi si tu peux, qui, comme chaque vendredi, s'adresse aux enfants. L'intitulé du Devine-moi de ce jeudi était le suivant. Le matin, tout est à sa place chez moi. Du moins, en théorie. Au fil des heures, je deviens parfois un véritable territoire à explorer. Je connais les goûters oubliés, les petits secrets. Et ce qu'on cherche chez moi semble toujours avoir choisi le pire endroit pour se cacher. Et la première personne à nous envoyer la bonne réponse s'appelle Miji, accompagnée de ses enfants Najima et Miji. Et voici la réponse que nous attendions. Alors vous avez été nombreux à l'avoir.
3: Oui, hein,
0: la première personne à nous avoir envoyé la bonne réponse, eh bien Mido. Donc bravo à vous les filles, Najima et Miji. On écoute la réponse.
4: 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On a trouvé parce qu'on va à l'école ce matin. Bisous.
0: Bisous et bon courage à vous pour
3: bisous
0: l'école ce matin. Ça fait plaisir à entendre.
3: Bisous, bisous.
0: 7h14, Timarc, tu confirmes ou pas? Tu me dis assez, mais...
3: Timarc a dit ça par rapport au fait qu'on a dit que le programmateur est amoureux.
0: Ah, mais je m'en doutais,
3: Oui, non, c'est un rappel pour nos auditeurs.
0: Oui. Merci en tout cas, Najima et Miji, cadeau pour vous. La suite, c'est Niggy Boy, et puis juste après, on arrive avec l'info solide du nounours.
3: Je valide.
0: Ah bah, valide. 7h15, merci d'être là à la

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1: 7h17, on parle de quoi ce matin?
2: Let's go to Californie, les amis. Je vous amène aux États-Unis d'Amérique où un jeune.
1: Aux États-Unis.
2: Un jeune carlin. Vous savez c'est quoi un carlin? Un chien.
1: Oui, ok. Parce que c'est, ouais.
2: A été retrouvé dans la montagne, adopté par ses nouveaux parents. Il errait dans la montagne. Il a été adopté 6 ans plus tard.
1: 6 ans?
2: 6 ans plus tard, ce jeune chien. Il a été adopté et 6 ans plus tard, ce jeune chien a été élu chien le plus laid du monde.
1: Aïe, mince.
2: En août. En août, il a été élu chien le plus laid du monde et c'est...
3: Ah merde.
2: Merci Tanichou. Et ses propriétaires empochent la somme de 5 000 $ et un voyage à New York pour passer à la télévision.
1: T'as la photo du chien?
2: Mais bien sûr que je vais vous la donner. Et... qui aurait pensé qu'un chien abandonné dans la montagne se retrouverait propulsé devant les projecteurs pour passer à New York à la télé avec 5 000 €, en étant élu, certes, le chien le plus moche du monde. Et il s'appelle Ginny Lu.
1: Ok, même le nom est moche.
2: Allez, bisous Ginny Lu. Je vous mets la photo sur le WhatsApp, les amis.
1: Ah, je veux bien. Voici Rondicia sur Allergie.

0: ici à l'instant sur Allergie. Pour ceux qui font partie de la communauté WhatsApp 06 90 11 14 14. Pour ceux qui n'en font pas encore partie, vous êtes invités à nous rejoindre. 06 90 11 14 14. Et Audric vous a posté la photo de Carlin, le plus laid du monde, qui touche quand même 5000 euros.
1: Ouais, un voyage à New York, un passage à la télé.
0: Et il y a Brice qui avait quelque chose à dire concernant cette photo.
2: Ça, mais, je suis un bijou, Tibet. Ah non, mais non, mais non.
0: Restez des nôtres, juste avant l'info, il y a Sadik sur Allergie.
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1: Sadik Niekever à l'instant sur Énergie. Il est grand temps pour nous de retrouver l'info juste avant d'écouter Popcan sur Énergie.
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1: Voici notre rendez-vous, information locale et régionale, tout cela condensé en moins de 5 minutes. Et c'est avec Lara Vincent, bonjour.
3: Bonjour Max, bonjour Audric et bonjour à toutes et à tous. Un gendarme blessé lors d'un contrôle routier hier soir en Martinique. En Guadeloupe, 10 mois de prison ferme pour un voleur qui ciblait des personnes âgées. Et puis la météo, la journée s'annonce belle et chaude. Des averses sont attendues au cours de la nuit prochaine.
1: Les toutes dernières actualités de ce jeudi, Clara Vincent.
3: En Martinique, un gendarme blessé hier soir vers 20h30 lors d'un contrôle routier quartier Périola au François. Un automobiliste a roulé sur le pied du militaire avant de prendre la fuite. Pris en charge par les pompiers, le gendarme a été transporté vers l'hôpital Pierre Zob d'Aquitman à Fort-de-France. En Guadeloupe, 18 mois de prison dont 10 mois ferme. Un homme âgé d'une trentaine d'années a été condamné hier pour une série de vols commis au Moule entre le 24 et le 31 août dernier. Le prévenu ciblait essentiellement des personnes âgées, vol de sac à main ou encore cambriolage à domicile. Il avait été interpellé presque en flagrant délit. En Martinique, le procès de Kevin Héry se poursuit aujourd'hui devant la cour criminelle de Fort-de-France. Depuis hier, il est jugé pour violence sur sa compagne ayant entraîné une infirmité permanente. Kevin Héry est accusé d'avoir poussé Ruth Cadreau de sa voiture en marche en octobre 2023 au François. Il nie les faits. La victime, Ruth Cadreau, est aujourd'hui polyhandicapée. Les interrogations se multiplient après la prolifération d'algues rouges dans les eaux de Guadeloupe. Un phénomène encore non expliqué qui impacte fortement l'activité des marins pêcheurs. Selon l'intersyndicale Pêche 971, certains professionnels enregistrent jusqu'à 70% de pertes de production ou de chiffre d'affaires. Une réunion de travail a été organisée la semaine dernière par la direction de la mer. La rentrée sociale s'annonce tendue chez les pompiers ce matin en Martinique. La réunion est programmée à 9h à l'ancien conseil général à Fort-de-France. Au cœur des discussions, les difficultés financières du service d'incendie et de secours de la Martinique. Il manque environ 12 millions d'euros pour boucler le budget 2026. Enfin en sport, le président de la Fédération française de twirling bâton est en Martinique. L'occasion pour Didier Pascal d'évoquer avec les dirigeants locaux plusieurs dossiers sensibles, notamment le manque d'infrastructures adaptées ou encore le coût élevé des déplacements vers l'Hexagone. Fin de l'info sur Énergie. Très bonne journée, on se dit à demain.
1: Avec grand plaisir, très chère Clara Vincent. Je me pose une question. Ça m'étonnerait pas, mais je vous pose quand même la question. Vous portez des Louboutins ou pas?
3: Oui. J'en ai une paire. Pourquoi? Qu'est-ce que c'est?
1: Non, parce que je vais parler simplement tout à l'heure de cette histoire de semelle rouge.
3: Ah.
1: Le pourquoi de la semelle rouge.
3: Ok.
1: Je pressentais que vous portiez des Louboutins. Très bien, d'accord.
3: C'est quoi? Qu'est-ce que ça veut dire?
1: Je sens
3: le jugement.
1: Pas du tout. C'était un petit happening pour dire que juste après Popcan, on va parler du comment et pourquoi la semelle rouge de Monsieur Louboutin.
3: Très belle chaussure.
1: N'est-ce pas? Vous les portez demain?
3: Ah non.
1: Ah non, ça c'est dangereux.
3: Il faut être à l'aise le matin à 3h du matin et.
1: D'accord.
3: Et Louboutin.
1: Pour la période de Noël alors?
3: Oui.
1: D'accord.
3: Dans des occasions spéciales.
1: Très bien.
3: Voilà.
1: À tout à l'heure.
3: À tout à l'heure.
1: À demain.
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0: On en parlait juste avant avec notre chère amie et collègue Clara Vincent. Vous connaissez forcément les célèbres semelles rouges de Christian Louboutin, mais savez-vous d'où vient l'idée? Je trouvais ça hallucinant. En 1992, on se remet dans le contexte, Louboutin travaille sur un prototype. Il aime la chaussure, mais quelque chose le dérange. La semelle noire.
1: Ah ouais.
0: Ça lui paraît trop terne et trop lourde par rapport à son dessin. Et là, pendant qu'il est en train de se creuser la tête dans son atelier, il aperçoit son assistante en train de se mettre du vernis à ongles rouge.
1: Ouais.
0: Et là, il se dit, mais...
2: Ding-dong, idée.
0: Là, il récupère le flacon de sa collaboratrice, de son assistante, et il peint directement toute la semelle avec le vernis. Et là...
2: Révélation,
0: exactement. Le résultat lui plaît tellement que le rouge va devenir la signature de la maison Louboutin. Donc l'une des semelles les plus célèbres et les plus luxueuses du monde est née grâce à un simple flacon de vernis à ongles. Alors j'ai vu un message de Timark. 14 000 euros le côté ou...
3: Oui, il a dit que c'est ça qui porte coûte plus cher que les Louboutins.
0: D'accord, ok. Très bien. Non mais j'ai trouvé l'histoire folle, comme quoi on peut avoir une idée de génie juste sur un détail. Quoi.
3: Mais c'est ça qui a justifié le prix des Louboutins par la suite ou pas?
0: Non, bah, je pense que ce sont des chaussures de qualité, hein. C'est pas des chaussures faites à la chaîne.
3: Mais c'est pas juste parce que la semelle est rouge que ça coûte.
0: Après, je ne sais pas quelle peinture désormais ils utilisent pour ça aussi. Hein.
1: Ah ouais.
0: Et puis c'est une marque déposée, c'est un truc déposé, donc à mon avis il peut le mettre au prix où il veut.
3: Ça va se vendre.
0: Ça va se vendre. Et oui. Ça coûte cher le vernis, c'est du logique. Non, je pense qu'aujourd'hui, il doit utiliser une peinture spéciale. Et puis pour ceux qui ne sont pas contents, c'est ce qu'il doit se dire.
2: Fuck off.
0: Voici Kai sur Énergie.

0: Sky à l'instant sur Énergie. On salue Marguerite, ça il fallait le faire, Marguerite de Marie Galante, qui nous dit qu'elle écoute Énergie et à coup sûr elle a passé une très très belle journée. Mais écoute, c'est tout ce qu'on te souhaite, très chère Marguerite. Juste avant d'écouter Calypso, je confirme que le programmateur il est amoureux, hein. Juste avant d'écouter Calypso, on va faire un petit clin d'œil à nos amis de la Martinique et plus précisément nos amis du nord de la Martinique. Je viens de recevoir ceci, je ne sais pas de qui il s'agit. Un petit clin d'œil.
1: Martinique, version galère.
0: La rentrée en Martinique, version galère.
2: Ok.
0: Un petit clin d'œil aux amis du nord de la Martinique.
1: Aujourd'hui, c'est la rentrée. Les cartables sont prêts. Les chaussures sont cirées. Maman a préparé le petit déjeuner. Papa a démarré la voiture. Et puis soudain.
3: Patatras.
1: Panibis. Dans le pas de bus aujourd'hui. La

0: dans le
1: on nord. Rigole avec ça, mais c'est vrai que c'est une grosse galère du côté de la Martinique pour le transport. C'est chaud.
2: C'est chaud.
1: Ouais, ouais, je sais pas de qui il s'agit. On nous a envoyé ça, mais je trouvais ça plutôt pas mal. Calypso, c'est trop love sur NRJ. Et puis on est de retour juste après. On vous souhaite à tous une très très belle même matinée. Et puis pour ceux qui effectuent leur pré-rentrée aujourd'hui, bah, bon courage. Et puis une bonne rentrée à tous ceux qui ont déjà effectué leur pré-rentrée. En tout cas, on est ensemble jusqu'à 9h sur NRJ.

0: On souhaite bon courage à ceux qui sont sur la route et particulièrement du côté de Basse-Terre où ça a l'air compliqué, nous dit Xavier. Je sais pas s'il s'agit d'un accident ou s'il s'agit d'un mouvement. Si vous avez réponse à la question, n'hésitez pas à nous informer directement via le WhatsApp hein, ou nous vous appelons au 0800 009 800 ou encore au 06 90 11 14 14.
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0: Oui, il est temps de parler d'argent, il est temps de parler de flouze, il est temps de savoir si une rentrée avec 5000 euros, ça change quelque chose pour vous. Ça peut changer quelque chose. Fourniture, facture, voiture, tout ça c'est réglé. L'assurance, tout ça.
2: Ça c'est tranquille.
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2: Et Banco qui nous dit que pour Basse-Terre, apparemment c'est un puce en panne, les amis.
0: Ah, c'est un puce en panne, voilà.
2: Donc prenez votre mal en patience.
0: Bon, ben bon courage à tous. Hein. Avant 8h, on écoutera du Meryl et le jus. Boss.
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0: Matinée à tous, c'est le Max Morning sur Énergie ensemble jusqu'à 9h. Il nous reste encore une belle petite heure à passer ensemble pour le plus grand bonheur de tous.
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0: On est là.
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0: Bien le bonjour tout le monde, 8h03, là je vous annonce officiellement que vendredi commence à apparaître dans le rétroviseur, enfin non, devant. Même moi je suis perturbé. Vendredi est droit devant,
3: voilà,
0: à l'abordage.
3: Tu vois.
0: D'ailleurs je vois certains consulter la météo du week-end avec beaucoup plus d'attention que leur mail professionnel. Les gars, restez concentrés.
3: Je valide.
0: Non mais restez concentrés.
3: Non, météo France. Ouais, quoi. Je suis dessus.
0: Restez concentrés. Ça dit quoi?
3: C'est beau. Il fait beau.
0: Non, sérieux?
3: Bah oui.
0: That's good. That's good. Ouais, demain c'est vendredi.
3: Oui monsieur.
0: Une semaine sera déjà passée. Déjà. Une semaine de rentrée. Bah oui, bah oui, bah oui.
3: Déjà.
0: Et nous sommes revenus donc depuis lundi avec, on vous le rappelle, une bonne nouvelle.
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0: 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On vous souhaite bonne chance à tous. Dans un instant, on est de retour avec le second et dernier son.

0: Joe doit filer sur Énergie, ça s'appelle Rihanna. Kérouf, ça sera la suite du son.
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0: Et c'est le second et dernier sondage de la matinée. Donc, dernière possibilité pour vous de choper vos cadeaux. Et l'intitulé de ce sondage nous apprend que 41% des gens estiment que c'était trop court.
2: Ah, voilà, voilà. Calmez-vous.
0: 41% des gens estime que c'était trop court. De quoi parlons-nous? 06 90 11 14 14. Si vous pensez avoir une petite idée, le premier qui déboule avec la bonne réponse repartira avec un cadeau. Le temps pour nous d'écouter Kérosène, bien plus qu'ils ont mis, à 8h10. 40, c'est beaucoup, hein? 41% des gens estiment que c'était trop court. On attend vos bonnes réponses. Juste après ça, on est de retour, la famille.

0: ça nous permet de nous remémorer de jolis souvenirs. Auparavant, réponse du second et dernier sondage insolite de la matinée. Vous étiez nombreux à avoir la bonne réponse. Yannick, vous étiez un certain nombre, vraiment. Donc c'était plutôt facile. Et bien la première personne à avoir dégainé cette bonne réponse s'appelle Nina. Et on t'écoute, Nina.
1: Bonjour les garçons, bonjour les WhatsAppiens. Ben oui, 41% des personnes, et moi je pense que c'est même plus. Elles étaient trop courtes ces vacances. Moi je suis pas encore partie, hein, ceci étant dit.
2: Ah voilà.
1: Bisous, bonne journée.
0: Bonne journée, bye bye. Ça m'énerve ces gens qui attendent le mois de septembre, octobre pour prendre leurs vacances. Ainsi ils peuvent profiter à fond.
2: Ils ont raison.
0: De la plage, tout ça, moins d'influence. Ouais, ouais. Nous, on peut pas faire autrement. On est obligé de. On est comme les profs, en gros. Obligé de prendre les vacances durant la période des grandes vacances, comme on dit chez nous. En tout cas, bravo Nina, ceci te permet de repartir avec ton cadeau. On fait place sans plus tarder, comme je vous l'ai dit, au second gold de la matinée.
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0: Et là, je vous emmène en 2018, pardon. Cette année-là, la France décrochait sa deuxième étoile de championne du monde. Mmh. Après une finale remportée, si vous vous en rappelez, 4-2 face à la Croatie. Pendant quelques semaines, ramener la coupe à la maison était quasiment devenu un deuxième hymne national. Mais 2018, c'est aussi l'année où l'afrobeat continuait de conquérir la planète. Starboy, Wizkid et toute la bande. Voici 5 ans sur Énergie. Ça faisait longtemps ça, 2018. Ah, c'est bon, ça.

0: Bye. À 8h17 sur Énergie.
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0: Chaque matin, nous avons nos lots de mauvaises nouvelles, mais Audric se débrouille chaque matin pour nous trouver au moins une bonne nouvelle. Quelle est-elle, cette bonne nouvelle, Audric, ce matin?
2: Eh oui, monsieur, si la solution contre le stress au travail pouvait être réduite en 10 minutes. J'ai bien dit 10 minutes.
0: Explique.
2: Une étude menée à San Francisco auprès de 1500 salariés a montré que pratiquer la méditation de pleine conscience quelques minutes par jour aurait pu et va diminuer le stress significativement. Ils ont pris deux groupes.
0: Ouais.
2: Un qui pratique la méditation avec une application pendant 10 minutes par jour et un autre qui n'a rien changé à ses habitudes.
0: Ouais.
2: Au bout des 8 semaines, le niveau de stress de ceux qui faisaient la méditation a diminué de plus de moitié.
0: Wow.
2: Et a été possiblement réajusté même 2 mois après l'arrêt de l'utilisation de l'application. Les amis, avant de penser à changer de boulot, avant de penser à s'énerver, à crier pour la rentrée, 10 minutes de méditation par jour. Simplement, on fait redescendre le taux, c'est la rentrée, et tout ira bien.
0: Absolument.
2: Prenez même 5 minutes par jour pour respirer.
0: C'est important.
2: Respirez à plein poumon. Voilà.
0: Vous qui êtes dans les embouteillages, respirez.
2: Respirez. Ça ira. Ben oui, ça ira.
0: Ça va mieux?
2: Oh.
0: Est-ce que ça va mieux? Eh ben, nous qu'à mettre à dos.
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0: Mind à l'instant, c'était Naika sur Énergie. Vous restez des nôtres dans un instant. On va écouter du Marvin et puis je tiens à vous rappeler qu'il y aura un signal avant 9h. Un signal vous permettant de vous sélectionner pour repartir demain avec peut-être un ordinateur portable et son imprimante grâce à nos partenaires. Soyez vigilants, la suite ça sera Marvin.
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0: Pour ceux qui nous écoutent, collégiens, lycéens, étudiants ou encore parents qui aimeraient éviter la facture informatique de la rentrée, vous avez la possibilité demain avant 9h de repartir avec un PC portable et l'imprimante qui va avec.
1: C'est pas complet.
0: Pour cela, il vous faut absolument vous sélectionner. Dès que vous entendez ce fameux signal, vous nous appelez au 0800 009 800 afin de repartir donc avec votre sélection et peut-être être appelé demain directement.
1: Totalement.
0: Pour repartir avec ce merveilleux cadeau grâce à la boutique informatique Les Codes et West Indies. 8h31, on revient avec Pato Ranking et Boudjou dans un instant. Pour l'heure, place à l'info.
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0: Dernier rendez-vous info local et régional, tout cela condensé en moins de 5 minutes. Florence Trey, bonjour.
3: Bonjour Max, bonjour Audric, bonjour à toutes et à tous. Un trentenaire succombe à un malaise en Guadeloupe et les finances des pompiers de Martinique en difficulté. Pour la météo, grand soleil en Guadeloupe, pareil en Martinique, côté température Pointe-à-Pitre 28, Fort-de-France 29 degrés.
0: L'information mise à jour régulièrement, c'est ici, Florence Treuil.
3: Un homme de 31 ans est mort en pleine séance de football hier soir à Anse-Bertrand. Il s'est effondré vers 21h, victime d'un arrêt cardio-respiratoire dans le secteur de Guéry, en Guadeloupe, malgré l'intervention des pompiers et du SMUR. Il n'a pas pu être réanimé. Son décès a été constaté.

0: sont toutes des personnes âgées. À l'issue d'un énième méfait, le suspect a pu être interpellé par les gendarmes presque en flagrant délit. Toxicomane, il a écopé de 18 mois de prison, dont 10 fermes, avec mandat de dépôt et obligation de soigner son addictologie. Les agents hospitaliers de Martinique sont en colère. Les urgences de Trinité resteront fermées la nuit jusqu'au 31 octobre, faute de médecins. Une fermeture prolongée qui inquiète les professionnels, notamment pour l'accès aux soins des habitants du Nord. Et pour contester cette décision, le syndicat CHDM Santé a décidé de réactiver son préavis de grève à partir du 16 septembre. Jusqu'à 70% de pertes pour les marins pêcheurs de Guadeloupe en cause. La prolifération de l'algue rouge, oui, l'algue rouge, pas l'algue brune telle qu'on la connaît. Cette algue envahit filets, casiers et complique les sorties en mer. Plusieurs pêcheurs signalent également des démangeaisons, des nausées, des maux de tête, sans lien scientifiquement établi pour l'instant. L'intersyndical réclame des aides d'urgence. La Guyane veut éliminer le paludisme d'ici 2030. La maladie a fortement reculé, certes, 181 cas l'an dernier, contre 5000 par an il y a 20 ans. Mais 129 cas ont encore été recensés depuis janvier. La Guyane s'est alors associée au Brésil, au Guyana et au Suriname, donc pour unir leurs efforts et éradiquer la maladie sur l'ensemble du plateau des Guyanes, avec notamment une prise en charge accélérée du diagnostic au traitement. Voilà Max pour l'essentiel de l'information dans nos deux îles et dans la région.
1: C'est noté, Florence Troy, merci.
0: Oui,
1: beaucoup.
0: Je vous remercie. Alors je tiens à dire quand même que vous mettez la clim très très fort chez vous.
1: C'est vrai.
0: Et qu'en 3 c'est minutes, ça suffit à vous geler les eaux. Merci beaucoup.
1: On remercie Audric, pas moi. C'est Audric qui gère la climatisation.
0: Non, mais au moins vous êtes bien conservé. Voilà.
1: Merci pour ces belles paroles, Florence Troy. On vous retrouve demain.
0: À demain.
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1: En effet, ce sont les trois partenaires qui vous permettront peut-être de repartir demain avec votre ordi portable ainsi que votre imprimante qui va avec. Direction le standard où on récupère c'est qui. Bonjour.
2: Allô, oui, bonjour.
1: Quel est ton prénom, cher ami?
2: Janice.
1: Comment ça va, Janice, ce matin?
2: Ça va bien, merci, et toi, Marc?
1: Eh ben, ça va très bien, impeccable. Une belle semaine qui démarre, qui s'achève presque d'ailleurs, puisque demain c'est week-end. Alors je t'invite à être à l'écoute demain, puisque tu es sélectionné pour le tirage au sort. Ça sera avant 9h. Si jamais tu es tiré au sort, on te passe un coup de fil. Tu auras intérêt à décrocher, sinon on passera à quelqu'un d'autre. D'accord, Janice?
2: On va faire du mieux qu'on peut.
1: Eh ben, faisons ça. En tout cas,
2: j'ai mon grand qui rentre au collège demain.
1: Ah d'accord. Demain c'est rentrée générale ou pré-rentrée?
2: Non, pré-rentrée.
1: Rentrée, d'accord. Donc rentrée générale pour le grand. Il rentre
2: non,
1: quoi?
2: Pré-rentrée,
1: d'accord. En sixième, c'est ça?
2: C'est ça.
1: D'accord.
3: La pré-admission.
1: Et j'ai cru comprendre que beaucoup d'élèves de 6e, on leur réclamait des PC portables d'ailleurs.
3: Ah ouais?
1: Ouais.
3: Ah bah dis donc.
1: C'est le cas pour toi, Janice, ou pas?
2: Pour l'instant, on est encore au 10, mais on verra demain si Dieu veut.
1: D'accord, ah ben on verra.
3: Comme quoi?
1: Non mais c'est vrai, il y a beaucoup d'élèves qui, pour la 6e, leur sont réclamés des PC portables. En tout cas, on te souhaite bonne chance pour demain, très cher Janice.
3: Bonne journée, bisous.
2: Merci.
1: À bientôt. Fanny, faut pas sur Énergie, puis on est de retour juste après.

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1: Ah voilà.
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3: On rappelle que ce jeu est réservé aux majeurs.
4: Uniquement.
3: Et qu'il vous est demandé de jouer avec modération.
4: Totalement.
3: Voilà, de façon à ne pas nous incriminer.
4: Pas d'abus.
3: Voilà. 8h45, voici Shensia. 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

0: Shang Yang Vibes Cartel. Toc Tomino sur Énergie, 8h47. Il est temps pour nous de vous souhaiter une belle journée. On vous lâche la main. Vous êtes désormais prêts à affronter cette journée qui, j'en suis sûr, sera belle et fructueuse. On est de retour demain dès 6h. Ça sera la dernière de la semaine d'ailleurs. On va faire ça bien comme il faut. On vous embrasse fort, la famille.
1: Des bisous.
0: L'amour.
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0: encore, ben, je vais vous attendre au 0800 009 800 si vous voulez jouer avec nous, repartir avec du ciné ou encore repartir avec votre sélection pour le tirage au sort qui aura lieu demain matin. Hein, Back to School, ça se joue en ce moment sur Énergie. Il vous suffit de guetter le signal et au bout de ce signal, il y a un ordinateur portable et une imprimante offerte, tout ça par nos partenaires. 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Il vous suffit de guetter le signal, comme je vous le disais. Le signal qui n'est autre que celui-là.
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0: Allez, ça c'est le premier signal à guetter. Le deuxième, c'est pour vous offrir du cinéma, du spectacle, tout ça. Petit cadeau de l'Aftermoon, le signal, c'est celui-là.
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0: Et je vous ai lâché tous les codes, sauf celui du Money Time, pas encore. Vous voulez que je le lâche tout de suite? Allez, si vous voulez jouer au Money Time, c'est peut-être maintenant. Vous pouvez le faire à partir de votre téléphone par SMS, que vous ayez un numéro commençant du moins par un 06, un 07, où que vous soyez. Hein, n'hésitez pas à nous balancer des messages. 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

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V-A-L-I-S-E. Là, je vous ai tout dit, hein, je crois. Je peux rentrer chez moi. Non, non, non. L'Aftermoon, ça démarre maintenant avec les Wildespy. Il y a Fields et Matthew White. Excellent début d'après-midi.

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1: Allez, excellent après-midi. On a lâché un signal et cet après-midi encore, je vous l'ai dit, hein, on va vous offrir du cinéma. Vous pourrez partir au cinéma voir Dog Stars. Et pour jouer avec nous, il y a qui ? Acheté, sélectionné, tu t'es cassé ? T'es sérieux là ? On va recommencer. Énergie, bonsoir.
2: Oui, allô, bonsoir.
1: Ouais, ton prénom ?
2: Oui, c'est Laurine.
1: Comment ça va, Laurine ?
2: Ça va, et toi ?
1: Moi, super bien. On démarre bien l'après-midi. Ah. Sauf que oui, j'avais sélectionné chaud. Quelqu'un qui a décidé de... Je sais pas, est-ce que c'est dû à la chaleur ? Je sais pas. T'as chaud ?
2: Ouais, ben c'est comme je continue à sonner, donc je me suis dit peut-être que ça va être mon tour. Donc
1: ah,
2: voilà.
1: Ah ben voilà, t'as tout compris.
2: Mm-hmm.
1: Et l'autre, voilà. L'autre qui perd sa place.
2: Voilà, qui va à la chasse perd sa place.
1: Voilà. Dis-moi, tu t'es effectué ta rentrée ou pas ?
2: Oui, j'ai effectué ma rentrée. Là, je vais les chercher, là.
1: Ah, tu vas les récupérer ?
2: Oui.
1: Donc, tu sais que tu as le temps de te faire une petite plage.
2: J'ai pas compris.
1: Tu as le temps de te faire une petite plage.
2: Mais non, il est déjà 15h30, c'est l'heure de récupérer.
1: Mais oui, tu vas les récupérer et puis après vous partez.
2: Ah, aller à la plage. Ah oui, oui, oui.
1: Hein?
2: Oui, oui.
1: Ça aurait été le bon plan.
2: Oui, mais j'ai mal réussi chez mes affaires. J'ai dû apporter mon maillot.
1: C'est ouais, t'auras dû. T'as vu comment il fait. Ouais. Il fait chaud et puis il fait beau surtout.
2: C'est étouffant. Et ouais. Il fait très beau, oui.
1: Mm-hmm. Ah.
2: C'est un temps pour aller se baigner. Pas à la plage, à la rivière, j'aurais
1: dit. Ah ben, ouais. Alors, tu peux encore faire demi-tour ou pas?
2: Non, ça sera pour demain.
1: Allez!
2: Ça sera pour demain. Comme demain, c'est vendredi, après c'est le week-end, donc il n'y a pas de problème. Ça sera pour demain.
1: Bon, en tout cas, tu sais quoi? Tu iras au cinéma, quoi qu'il arrive. Je t'invite au cinéma.
2: Okay. Merci.
1: Et tu iras avec la personne de ton choix.
2: Ok, c'est pour voir quoi?
1: C'est Dog Stars.
2: C'est quoi?
1: Dog Stars.

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1: En tout cas, bon après-midi, merci de choisir Énergie. Je vous accompagne que vous sortiez du boulot ou des cours. Ben, vous avez la possibilité de nous appeler au 0800 009 800. Cet après-midi, ben, encore, on vous sélectionne pour repartir avec un ordinateur portable et une imprimante. 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Et pour jouer avec nous, il y a quelqu'un. Il y a qui avec nous?
2: Angela.
1: Comment ça va, Angela?
2: Ça va bien, je me rends
1: compte. Super bien. Angela? Angela?
2: Oui?
1: T'as terminé ta journée ou pas?
2: Non, parce que...
1: T'es sur la route?
2: Oui, enfin, je viens de me garer.
1: Non, mais c'est pas... T'es sur la route, tu bosses... C'est... Alors, je vais deviner ta profession. Je vais commencer par les pieds. Tu portes des crocs?
2: Pas du tout.
1: Souvent un legging?
2: Non plus.
1: Donc t'es pas infirmière. Angela?
2: Oui?
1: Tu peux me répondre ou pas?
2: Oui.
1: Bon, tu bosses sur la route?
2: Non.
1: D'accord.
2: Enfin, un peu.
1: T'es commercial?
2: Oui.
1: Et à 7 heures, t'as fini?
2: Non, j'ai pas fini. J'ai dit que j'ai presque fini.
1: D'accord. Il te reste encore 2-3 clients à voir?
2: C'est ça.
1: Bon, Angela, tu as appelé parce que tu souhaites être contactée par mes collègues du matin pour repartir avec un ordinateur portable et une imprimante.
2: C'est ça.
1: Le tirage au sort, c'est demain matin.
2: Ok, super.
1: D'accord, donc je te sélectionne. Et si ton téléphone il sonne entre, allez, on va dire entre 8 et 9 heures, il faudra que tu décroches.
2: D'accord, super.
1: Ok.
2: Ok.
1: Je te souhaite une bonne route.
2: Bien. Yeah.
1: Et puis tu peux encore faire monter le son parce qu'il y a du lourd. Il y a Bad Bunny à venir, ainsi que Joey Delphine. Cash, c'est le titre. On est dans l'After Moon jusqu'à 18h. À 18h, on a rendez-vous avec le Energy Block.

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fichu, je sais pas ce qui s'est passé. Ça a coupé. Ouais, ouais. Fichu nous a appelé pour jouer avec nous. Je sais pas, tu étais sûrement dans une mauvaise zone et ça a coupé. Lolo, t'as le droit de me rappeler, tu sais. Lolo a gagné tout à l'heure.

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0: j'ai lâché un signal et il y a qui répond.
1: Audrey.
0: Comment tu vas, Audrey?
1: Ça va bien, toi?
0: Ça va, t'as l'air heureuse, qu'est-ce qui se passe?
1: Rien. Le retour sur l'antenne.
0: Ah d'accord, pour me faire le retour, qui est-ce qui t'en avait privé?
1: Oh non, pas du tout.
0: Ah, je croyais que papa et maman étaient passés par là.
1: Ah non,
0: t'es trop grande pour ça, il n'y a pas d'âge donc pour qu'on te prive.
1: Non.
0: Tu sais ça?
1: C'est fini.
0: T'as l'impression? On te laisse faire, t'as l'impression que t'es libre, mais fais gaffe, hein.
1: Oui, je sais, ils sont toujours là, mais
0: alors...
1: je reste honnête. Je
0: veux
1: quand même.
0: Bon, Audrey, je règle un petit souci.
1: Oui?
0: Lolo, c'est quand je suis à l'antenne. Je règle un souci là. Lolo, c'est quand je suis à l'antenne que tu essayes de m'appeler. La vie est belle, quoi. Hein? Et puis tu me dis, je suis prête. Eh ben, pas moi.
1: Oui.
0: Je suis en compagnie d'Audrey et je m'occupe d'elle jusqu'au bout. Audrey?
1: Oui?
0: Je te donne rendez-vous demain matin.
1: Qu'est-ce qu'il y a demain matin?
0: Audrey, en fait, tu sais même pas pourquoi t'as appelé.
1: Non, j'écoute.
0: Non, mais tu sais pas pourquoi t'as appelé.
1: Non, pas encore, parce que j'ai entendu le signal, j'ai appelé tout de suite.
0: T'as entendu le signal quoi?
1: Je me suis monté dans la voiture. Ah oui, de la rentrée scolaire.
0: Ben ouais, c'est le back to school.
1: Oui.
0: Et à la clé, il y a un ordinateur et une imprimante. Un ordinateur portable et une imprimante avec nos partenaires Clé Code, la boutique informatique et West Indies.
1: D'accord, donc je me scris pour le tirage au sort, c'est ça?
0: Mais t'as tout compris.
1: Oh là là.
0: Voilà.
1: Il n'y a pas de problème.
0: Même si au départ, t'étais parti à l'aveugle. Hein.
1: Ah oui, non, t'as vu?
0: Ouais. En tout cas, demain matin, rendez-vous dans le Max Morning pour le tirage au sort.
1: Pas de problème, ben merci.
0: Tu ne bouges surtout pas. Tu ne me fais pas comme Lolo.
1: Non, non, je pars pas.
0: Allez, bisous, Audrey.
1: Merci, bisous.
0: La suite avec Vince Cartel, Panique, mais Maladie dans mou. C'est vrai que cette période, au mois de septembre, c'est fort. Maladie dans mou. Et de suite, Young Breda dans la radio. Excellente soirée.

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été. Tranquille, tranquille, pour certains. Il y en a d'autres qui sont un petit peu en souffrance, mais bon, on espère que tout ça, ça va se régler. Bonne soirée, merci de choisir Énergie. On est encore dans la...

0: 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Hein, c'est chaud. Et puis le tirage au sort, ça sera vendredi 11. Et la nouveauté, c'est que si vous avez un numéro 06 Natio, vous pouvez jouer. 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En attendant, moi je vais au téléphone. Il y a qui avec nous ?
1: Bonsoir, Yasmina.
0: Comment tu vas ?
1: Ça va, et toi, tu vas ?
0: Ça va bien ?
1: Oui.
0: T'as la forme ?
1: Ça va, petite forme, mais...
0: Comment ça, petite forme ? C'était la salle de sport existe.
1: Non, justement, non. J'ai annulé ma séance du...

0: peut-être.
1: Ça t'aurait permis d'évacuer plein de bêtes. Voilà. Allez. Bon, en tout cas, tu sais quoi, tu n'es pas parti au sport, mais on t'a rattrapé et tu iras au cinéma.
0: Oh, trop bien, merci.
1: Tu iras au cinéma avec la personne de ton choix.
0: La personne est avec moi.
1: Ah ben, hein? Tu l'emmèneras au cinéma.
0: Allez.
1: Cette personne, elle parle?
0: Cette personne, elle parle, oui.
1: Non, parce que j'ai entendu un... C'est pas un gamin? Un tout petit?
0: Oui.
1: Non, mais t'as pas 3 ans, quoi.
0: Là, j'ai 7 ans.

va encore être quelque chose de lourd. En attendant, il y a Valiant et Marvin dans la radio. Excellente soirée. Je donne rendez-vous demain, 15h, pour l'After Moon. Et puis on n'oublie pas l'équipe du matin, ben ouais. Le Max Morning à partir de 6h.

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